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1: Bienvenue tout le monde à 7h du mat sur votre radio. C'est l'heure de faire un point sur l'info. Teddy Marazen, avant d'écouter Temper City qui arrive avec Self Aware.
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1: L'info de radio, Teddy Marazen, on commence par la météo.
3: L'Isère et la Savoie sont placés en vigilance orange pour canicule aujourd'hui avec des températures qui vont, comme prévu, bien remonter. Concernant le temps, ce sera comme depuis le début de la semaine, on aura une très belle journée ensoleillée. Ça se compliquera ensuite en fin de semaine avec le retour des nuages accompagnés de quelques averses vendredi et on pourrait aussi avoir des orages dans la journée de samedi. Mais avant ça, du côté des températures, pour aujourd'hui, prévoyez une maximale de 37 degrés pour Chambéry, Port-de-Savoie, Limbin et Pontcharra. Le feu est stabilisé mais toujours pas fixé en Gironde où 14 reprises ont été recensées hier. Près de 60 000 habitants du Vaillant, de Mérignac et des Innes peuvent rentrer chez eux tandis que 222 000 personnes en tout ont été évacuées depuis le début des incendies. Le département en vigilance orange canicule à partir d'aujourd'hui redoute une dégradation des conditions pour les pompiers. Dans le Var, le feu du Gros Bessillon, lui, est désormais officiellement fixé. A noter qu'un homme de 23 ans soupçonné d'une dizaine de départs de feu a été mis en examen et placé en détention. Et un feu de végétation s'est déclaré hier en Savoie en fin d'après-midi vers 17h en bordure des voies SNCF à l'Aravoir, chemin des Prés. Environ 500 mètres carrés de broussailles ont brûlé entraînant une forte perturbation des trains entre Chambéry et Grenoble pendant plus d'une heure. Le trafic a ensuite pu reprendre progressivement. 10 pompiers ont été mobilisés pour maîtriser le sinistre. Dans l'actualité, également une randonneuse américaine de 32 ans a été recherchée toute la nuit dernière par les secouristes de la CRS Alpes après que le refuge du Plan de Lait ne l'ait pas vu revenir. Partie la veille du refuge de la Balme, elle avait simplement changé d'itinéraire sans prévenir. Les équipes ont quadrillé la zone jusqu'à midi hier avant d'apprendre par son frère qu'elle poursuivait sa route plus bas. Les secours rappellent que tout changement de programme doit être signalé au refuge pour éviter des recherches longues, inutiles et coûteuses. Et enfin, les maires savoyards dénoncent des installations illégales des gens du voyage et réclament un soutien accru de l'État. Malgré des équipements conformes au schéma départemental, aires de grand passage, aires d'accueil et terrains familiaux, les élus font face à des arrivées illicites, comme récemment à Sainte-Hélène-sur-Isère par exemple. Les collectivités assument seuls les coûts sans fonds d'indemnisation. Les élus se disent démunis et en colère.

0: Leper City sur votre radio Self-Aware.
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0: Le voilà, votre horoscope Bélier, votre humour et votre sens de la convivialité seront vos meilleurs alliés. Taureau, vous poursuivez activement la réalisation des projets récemment mis en route. Ne lâchez surtout pas prise, concentrez-vous sur cette dernière ligne droite. Gémeaux, soyez à l'affût des occasions intéressantes et exploitez-les à fond. Vos compétences et votre ténacité seront récompensées. Cancer, vous allez sans doute être amené à multiplier les concessions, ce qui ne vous plaira guère. Lion, vous vous poserez trop de questions et les réponses ne viendront que progressivement. Vierge, vous avez envie qu'on vous laisse tranquille. C'est aussi simple que ça. Balance, vous aurez tendance à prendre toutes les remarques pour des critiques. Calmez-vous. Scorpion, le mieux dans votre cas est encore de vous faire discret et de ne pas vous imposer. Sagittaire, faites attention aux paroles malheureuses que vous pourriez avoir sans le vouloir. Capricorne, un problème administratif qui traînait en longueur pourrait être résolu ou une somme d'argent pourrait vous être remboursée. Verseau, votre énergie positive inspirera les autres et renforcera vos liens affectifs de manière durable et sincère. Et puis Poisson, vos remarques seront prises en considération et pourraient même ouvrir la voie à de nouvelles collaborations. On écoute Lady Gaga's Just Dance maintenant sur votre radio.

0: Allez, c'est le réveil de l'été. Réveil de l'été avec Shakira qui arrive avant les bons plans de l'été. Shakira, Burna Boy à suivre avec Die Die. Bon réveil.
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0: Shakira Burna Boy sur la radio de Chambéry. Die die.
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0: 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Justin Jack Style John en préparation, Turn the Lights Off après Sin Semilla pour le classique autre radio maintenant. Voici tout le bonheur du monde.

0: Allez, aujourd'hui c'est mercredi 29 juillet, il est 7h30. On fait un point sur l'info avec Teddy Marazen avant d'écouter Alex Warren qui arrive avec Fever Dream. L'info à radio. On commence par la météo.
1: L'Isère et la Savoie sont placés en vigilance orange pour canicule aujourd'hui avec des températures qui vont, comme prévu, bien remonter. Concernant le temps, ce sera comme depuis le début de la semaine, on aura une très belle journée ensoleillée. Ça se compliquera ensuite en fin de semaine avec le retour des nuages accompagnés de quelques averses vendredi et on pourrait aussi avoir des orages dans la journée de samedi. Mais avant ça, du côté des températures, pour aujourd'hui, prévoyez une maximale de 37 degrés pour Chambéry, Port-de-Savoie, Limbin et Pontcharra. Le feu est stabilisé mais toujours pas fixé en Gironde où 14 reprises ont été recensées hier. Près de 60 000 habitants du Vaillant, de Mérignac et des Innes peuvent rentrer chez eux tandis que 222 000 personnes en tout ont été évacuées depuis le début des incendies. Le département en vigilance orange canicule à partir d'aujourd'hui redoute une dégradation des conditions pour les pompiers. Dans le Var, le feu du Gros Bessillon lui est désormais officiellement fixé. A noter qu'un homme de 23 ans soupçonné d'une dizaine de départs de feu a été mis en examen et placé en détention. Et un feu de végétation s'est déclaré hier en Savoie en fin d'après-midi vers 17h en bordure des voies SNCF à Laravoir, chemin des Prés. Environ 500 mètres carrés de broussailles ont brûlé entraînant une forte perturbation des trains entre Chambéry et Grenoble pendant plus d'une heure. Le trafic a ensuite pu reprendre progressivement. 10 pompiers ont été mobilisés pour maîtriser le sinistre. Dans l'actualité, également une randonneuse américaine de 32 ans a été recherchée toute la nuit dernière par les secouristes de la CRS Alpes après que le refuge du Plan de Lait ne l'ait pas vu revenir. Partie la veille du refuge de la Balme, elle avait simplement changé d'itinéraire sans prévenir. Les équipes ont quadrillé la zone jusqu'à midi hier avant d'apprendre par son frère qu'elle poursuivait sa route plus bas. Les secours rappellent que tout changement de programme doit être signalé au refuge pour éviter des recherches longues, inutiles et coûteuses. Et enfin, les maires savoyards dénoncent des installations illégales des gens du voyage et réclament un soutien accru de l'État. Malgré des équipements conformes au schéma départemental, aires de grand passage, aires d'accueil et terrains familiaux, les élus font face à des arrivées illicites, comme récemment à Sainte-Hélène-sur-Isère par exemple. Les collectivités assument seuls les coûts sans fonds d'indemnisation. Les élus se disent démunis et en colère.

Warren, on l'entend partout cet été, lui. Hein. Ah, c'est un vrai carton. Alex Warren, à l'instant sur votre radio, avec ce titre, c'était Fever Dream. J'espère que tout va bien pour vous en ce mercredi matin. Qui se poursuit avec pour la suite Angèle Justice, What You Want. Elle aussi, on l'entend partout. Et puis voici Rihanna.

0: Justice, c'était What You Want en ce mercredi matin. C'est le réveil de l'été, debout là-dedans, courage pour ceux qui partent bosser. Et on écoute Jungle Emma qui arrive avec juste un peu sous la douche.
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on est d'accord pour dire que c'est tout mignon ce titre. Surtout pour commencer la journée, comme ça, on se mercredi. Jungly et Emma ensemble, avec ce titre, c'était juste un peu. La suite du programme, allez, on en parle. 8h, on fera le point sur l'info. Tout à l'heure, ce sera avec Teddy Marazen, l'info, la météo près de chez vous. Le temps d'écouter le nouveau Christophe Willem, tiens, qui arrive, qui s'appelle System. Alors, mis à part que ça s'écrit S-Y-S-T-A-I-M, System. Nouveau Christophe Willem, après le 8 anniversaire du jour.

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1: Bonjour tout le monde, bienvenue, Hot Radio, mercredi 29 juillet, 8h, Lady Swims. C'est la suite de la musique dans un instant avec Mister Moïse.
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1: Puis on aura aussi l'horoscope, mais d'abord donc l'info. Avec Teddy Marazen, on commence par la météo.
3: L'Isère et la Savoie sont placés en vigilance orange pour canicule aujourd'hui avec des températures qui vont comme prévu bien remonter. Concernant le temps, ce sera comme depuis le début de la semaine, on aura une très belle journée ensoleillée. Ça se compliquera ensuite en fin de semaine avec le retour des nuages accompagnés de quelques averses vendredi et on pourrait aussi avoir des orages dans la journée de samedi. Mais avant ça, du côté des températures, pour aujourd'hui, prévoyez une maximale de 37 degrés pour Chambéry, Port-de-Savoie, Limbin et Pontcharra. Le feu est stabilisé mais toujours pas fixé en Gironde où 14 reprises ont été recensées hier. Près de 60 000 habitants du Vaillant, de Mérignac et d'Aisines peuvent rentrer chez eux tandis que 222 000 personnes en tout ont été évacuées depuis le début des incendies. Le département en vigilance orange canicule à partir d'aujourd'hui redoute une dégradation des conditions pour les pompiers. Dans le Var, le feu du Gros Bessillon, lui, est désormais officiellement fixé. A noter qu'un homme de 23 ans soupçonné d'une dizaine de départs de feu a été mis en examen et placé en détention. Et un feu de végétation s'est déclaré hier en Savoie en fin d'après-midi vers 17h en bordure des voies SNCF à l'Aravoir, chemin des Prés. Environ 500 mètres carrés de broussailles ont brûlé entraînant une forte perturbation des trains entre Chambéry et Grenoble pendant plus d'une heure. Le trafic a ensuite pu reprendre progressivement, 10 pompiers ont été mobilisés pour maîtriser le sinistre. Dans l'actualité, également une randonneuse américaine de 32 ans a été recherchée toute la nuit dernière par les secouristes de la CRS Alpes après que le refuge du Plan de Lait ne l'ait pas vu revenir. Partie la veille du refuge de la Balme, elle avait simplement changé d'itinéraire sans prévenir. Les équipes ont quadrillé la zone jusqu'à midi hier avant d'apprendre par son frère qu'elle poursuivait sa route plus bas. Les secours rappellent que tout changement de programme doit être signalé au refuge pour éviter des recherches longues, inutiles et coûteuses. Et enfin, les maires savoyards dénoncent des installations illégales des gens du voyage et réclament un soutien accru de l'État. Malgré des équipements conformes au schéma départemental, aires de grand passage, aires d'accueil et terrains familiaux, les élus font face à des arrivées illicites, comme récemment à Sainte-Hélène-sur-Isère par exemple. Les collectivités assument seuls les coûts sans fonds d'indemnisation. Les élus se disent démunis et en colère.
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3: Pour le samplon 95, le moins cher est affiché à 1,98€ aujourd'hui. Par exemple à l'Aravoir chez Total et chez Super U, dans les Leclerc de Vauglon et de Drumetta Clarafond, mais aussi au Carrefour Contact d'Alvar. Et pour le gasoil, comptez 2,15€. Pour les Leclerc de Vauglon et de Drumetta Clarafond, 2,15€ aussi pour le Super U de l'Aravoir, 2,14€ pour le Super U de Port-de-Savoie, 1,98€ sinon au Total Energy, nouvelle fois de Port-de-Savoie, c'est le moins cher aujourd'hui pour le gasoil.

0: sympa d'écouter ça le matin sur votre radio, Teddy Swims. C'était Mr. Know It All.
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0: Le voilà, votre horoscope Bélier, votre humour et votre sens de la convivialité seront vos meilleurs alliés. Taureau, vous poursuivez activement la réalisation des projets récemment mis en route. Ne lâchez surtout pas prise, concentrez-vous sur cette dernière ligne droite. Gémeaux, soyez à l'affût des occasions intéressantes et exploitez-les à fond. Vos compétences et votre ténacité seront récompensées. Cancer, vous allez sans doute être amené à multiplier les concessions, ce qui ne vous plaira guère. Lion, vous vous poserez trop de questions et les réponses ne viendront que progressivement. Vierge, vous avez envie qu'on vous laisse tranquille. C'est aussi simple que ça. Balance, vous aurez tendance à prendre toutes les remarques pour des critiques. Calmez-vous. Scorpion, le mieux dans votre cas est encore de vous faire discret et de ne pas vous imposer. Sagittaire, faites attention aux paroles malheureuses que vous pourriez avoir sans le vouloir. Capricorne, un problème administratif qui traînait en longueur pourrait être résolu ou une somme d'argent pourrait vous être remboursée. Verseau, votre énergie positive inspirera les autres et renforcera vos liens affectifs de manière durable et sincère. Et puis Poisson, vos remarques seront prises en considération et pourraient même ouvrir la voie à de nouvelles collaborations. Et on écoute Pink avec Sober tout de suite sur Hot Radio.

0: She Doesn't Mind, version été 2026. Trop, trop bien dans le réveil de l'été. Ah, trop bien aussi ça. Mauvais Joe qui arrive avec Pilé avant de retrouver les bons plans dans l'agenda de l'été.
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filet sur la radio de Chambéry. Pour bien terminer son mois de juillet, cette semaine, ce vendredi à 18h, rendez-vous au domaine de Barlioz avec Slévin pour découvrir l'excellent film Le Comte de Monte Cristo. Très chouette film avec Pierre Niney. Dès 18h, ouverture des portes du village food truck avec bar éphémère. Vous profitez d'un concert gratuit avec le groupe L'eau et Ben pour reprendre tous les standards pop rock. Et puis la nuit tombée, vous allez pouvoir voir ce film, le découvrir peut-être. Hein. Le Comte de Monte Cristo, dans des transats d'ailleurs, avec Pierre Niney. C'est le ciné-parc au domaine de Marlioz. Avec Slévin, c'est ce vendredi et c'est à partir de 18h, vous l'aurez compris. Allez, la suite Shakira avec Zou et Madonna qui arrive pour le classique Hot Radio. Voici Hang Up.

0: Ça se passe bien le réveil. Vous êtes sur Hot Radio, il est 8h30. En ce mercredi 29 juillet, après l'info, on écoute Tamim Paladjeni qui arrive avec Dracula. Et l'info Hot Radio, c'est avec Teddy Marazen et on commence par la météo.
1: L'Isère et la Savoie sont placés en vigilance orange pour canicule aujourd'hui avec des températures qui vont, comme prévu, bien remonter. Concernant le temps, ce sera comme depuis le début de la semaine, on aura une très belle journée ensoleillée. Ça se compliquera ensuite en fin de semaine avec le retour des nuages accompagnés de quelques averses vendredi et on pourrait aussi avoir des orages dans la journée de samedi. Mais avant ça, du côté des températures, pour aujourd'hui, prévoyez une maximale de 37 degrés pour Chambéry, Port-de-Savoie, Limbin et Pontcharrat. Le feu est stabilisé mais toujours pas fixé en Gironde où 14 reprises ont été recensées hier. Près de 60 000 habitants du Vaillant, de Mérignac et des Innes peuvent rentrer chez eux tandis que 222 000 personnes en tout ont été évacuées depuis le début des incendies. Le département en vigilance orange canicule à partir d'aujourd'hui redoute une dégradation des conditions pour les pompiers. Dans le Var, le feu du Gros Bessillon, lui, est désormais officiellement fixé. A noter qu'un homme de 23 ans soupçonné d'une dizaine de départs de feu a été mis en examen et placé en détention. Et un feu de végétation s'est déclaré hier en Savoie en fin d'après-midi vers 17h en bordure des voies SNCF à l'Aravoir, chemin des Prés. Environ 500 mètres carrés de broussailles ont brûlé entraînant une forte perturbation des trains entre Chambéry et Grenoble pendant plus d'une heure. Le trafic a ensuite pu reprendre progressivement. 10 pompiers ont été mobilisés pour maîtriser le sinistre. Dans l'actualité, également une randonneuse américaine de 32 ans a été recherchée toute la nuit dernière par les secouristes de la CRS Alpes après que le refuge du Plan de Lait ne l'ait pas vu revenir. Partie la veille du refuge de la Balme, elle avait simplement changé d'itinéraire sans prévenir. Les équipes ont quadrillé la zone jusqu'à midi hier avant d'apprendre par son frère qu'elle poursuivait sa route plus bas. Les secours rappellent que tout changement de programme doit être signalé au refuge pour éviter des recherches longues, inutiles et coûteuses. Et enfin, les maires savoyards dénoncent des installations illégales des gens du voyage et réclament un soutien accru de l'État. Malgré des équipements conformes au schéma départemental, aires de grand passage, aires d'accueil et terrains familiaux, les élus font face à des arrivées illicites, comme récemment à Sainte-Hélène-sur-Isère par exemple. Les collectivités assument seuls les coûts sans fonds d'indemnisation. Les élus se disent démunis et en colère.

Tame Impala, Tame Impala avec Jenny, c'est Dracula, le Jenny remix qu'on a écouté sur Hot Radio. Allez, bienvenue, moi c'est Guillaume et je vous accompagne tous les jours cette semaine, tous les jours entre 7h et 11h. Ouais, ça nous laisse encore pas mal de temps pour en profiter. Zao MC Solar arrive comme Caroline et puis là c'est le classique de Calvin Harris sur Hot.

0: Comme Caroline de Zao MC Solar qu'on vient d'écouter à l'instant. Et pour le prochain son, je sais que vous l'adorez cet été. J'avais prévenu, hein. C'est un banger, un vrai. Parouko. À suivre, y'a paquet dans le réveil de l'été.
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vous sur votre radio. Allez, pour la suite, et avant de faire le point sur l'info à 9h, le nouveau Adèle Castillon, j'adore, ça s'appelle Été avec toi, et ça arrive juste après Rosalia avec Roi Alejandro maintenant. Voici Besso sur votre radio.

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1: Allez, j'espère que tout va bien. Vous êtes sur Hot Radio, 9h du mat, on est mercredi. Il y a Sound of Legend là en préparation avec San Francisco et Clara Luciani. 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
1: Le temps de faire un tour par la rédac avec Teddy Marazen pour l'info Hot Radio. Et on commence par la météo.
3: L'Isère et la Savoie sont placés en vigilance orange pour canicule aujourd'hui avec des températures qui vont, comme prévu, bien remonter. Concernant le temps, ce sera comme depuis le début de la semaine, on aura une très belle journée ensoleillée. Ça se compliquera ensuite en fin de semaine avec le retour des nuages accompagnés de quelques averses vendredi et on pourrait aussi avoir des orages dans la journée de samedi. Mais avant ça, du côté des températures, pour aujourd'hui, prévoyez une maximale de 37 degrés pour Chambéry, Port-de-Savoie, Limbin et Pontcharrat. Un feu de végétation s'est déclaré hier en fin d'après-midi vers 17h en bordure des voies SNCF à la Ravoire, chemin des Prés. Environ 500 mètres carrés de broussailles ont brûlé, entraînant une forte perturbation des trains entre Chambéry et Grenoble pendant plus d'une heure. Le trafic a ensuite pu reprendre progressivement. 10 pompiers ont été mobilisés pour maîtriser le sinistre. Dans l'actualité, également, une randonneuse américaine de 32 ans a été recherchée toute la nuit dernière par les secouristes de la CRS Alpes après que le refuge du Plan de Lait ne l'ait pas vu revenir. Partie la veille du refuge de la Balme, elle avait simplement changé d'itinéraire sans prévenir. Les équipes ont quadrillé la zone jusqu'à midi hier avant d'apprendre par son frère qu'elle poursuivait sa route plus bas. Les secours rappellent que tout changement de programme doit être signalé au refuge pour éviter des recherches longues, inutiles et coûteuses. Les maires savoyards dénoncent des installations illégales des gens du voyage et réclament un soutien accru de l'État. Malgré des équipements conformes au schéma départemental, aires de grand passage, aires d'accueil et terrains familiaux, les élus font face à des arrivées illicites, comme récemment à Sainte-Hélène-sur-Isère par exemple. Les collectivités assument seules les coûts sans fonds d'indemnisation. Les élus se disent démunis et en colère. Et enfin, à Albertville, un quadragénaire a été condamné à 2 ans de prison, dont 6 mois avec sursis, pour avoir déclenché 2 incendies samedi matin près de l'hôpital et de la halle olympique. Un pompier hors service a pu intervenir rapidement sur le premier feu, limitant les dégâts à quelques dizaines de mètres carrés. Et quelques minutes plus tard, l'homme de 47 ans, alcoolisé et déjà connu des services de police, a été repéré puis arrêté. En garde à vue, il a reconnu les faits.
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3: Pour le samplon 95, le moins cher est affiché à 1,98€ aujourd'hui. Par exemple, à la Ravoire, chez Total et chez Super U, dans les Leclerc de Vauglan et de Drumeta, Clarafond, mais aussi au Carrefour Contact d'Alvar. Et pour le gasoil, comptez 2,15€. Pour les Leclerc de Vauglan et de Drumeta, Clarafond, 2,15€ aussi pour le Super U de la Ravoire, 2,14€ pour le Super U de Port-de-Savoie, 1,98€ sinon au Total Energy, nouvelle fois de Port-de-Savoie, c'est le moins cher aujourd'hui pour le gasoil.

0: back pour le remix de Star Sailor et Four to the Floor. C'est ce qu'on vient d'écouter à l'instant en ce mercredi matin. Nous sommes le 29 aujourd'hui, mercredi 29 juillet. Bonjour, bienvenue, c'est le réveil de l'été. Et Temper City. Dans un instant qu'on écoute avec Self Aware avant les bons plans de l'été.
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0: américain. T'aimes Port City Self-Aware sur la radio de Chambéry.
1: 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La plaque.
0: 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Julia Lib qui arrive autrement. Après Jay-Z et Alicia Keys, ça c'est le classique autre radio, Empire State of Mind.

0: On souhaite une bonne fête à Marthe aujourd'hui. 9h30, mercredi 29 juillet, c'est Haute Radio. Shakira Burna Boy qui arrive avec Die Die. Et l'info Haute Radio, c'est avec Teddy Marazen. On commence par la météo.
1: L'Isère et la Savoie sont placés en vigilance orange pour canicule aujourd'hui avec des températures qui vont, comme prévu, bien remonter. Concernant le temps, ce sera comme depuis le début de la semaine, on aura une très belle journée ensoleillée. Ça se compliquera ensuite en fin de semaine avec le retour des nuages accompagnés de quelques averses vendredi et on pourrait aussi avoir des orages dans la journée de samedi. Mais avant ça, du côté des températures, pour aujourd'hui, prévoyez une maximale de 37 degrés pour Chambéry, Port-de-Savoie, Limbin et Pontcharrat. Un feu de végétation s'est déclaré hier en fin d'après-midi vers 17h en bordure des voies SNCF à la Ravoir, chemin des Prés. Environ 500 mètres carrés de broussailles ont brûlé, entraînant une forte perturbation des trains entre Chambéry et Grenoble pendant plus d'une heure. Le trafic a ensuite pu reprendre progressivement. 10 pompiers ont été mobilisés pour maîtriser le sinistre. Dans l'actualité, également, une randonneuse américaine de 32 ans a été recherchée toute la nuit dernière par les secouristes de la CRS Alpes après que le refuge du Plan de Lait ne l'ait pas vu revenir. Partie la veille du refuge de la Balme, elle avait simplement changé d'itinéraire sans prévenir. Les équipes ont quadrillé la zone jusqu'à midi hier avant d'apprendre par son frère qu'elle poursuivait sa route plus bas. Les secours rappellent que tout changement de programme doit être signalé au refuge pour éviter des recherches longues, inutiles et coûteuses. Les maires savoyards dénoncent des installations illégales des gens du voyage et réclament un soutien accru de l'État. Malgré des équipements conformes au schéma départemental, aires de grand passage, aires d'accueil et terrains familiaux, les élus font face à des arrivées illicites, comme récemment à Sainte-Hélène-sur-Isère par exemple. Les collectivités assument seules les coûts sans fonds d'indemnisation. Les élus se disent démunis et en colère. Et enfin, à Albertville, un quadragénaire a été condamné à 2 ans de prison dont 6 mois avec sursis pour avoir déclenché 2 incendies samedi matin près de l'hôpital et de la halle olympique. Un pompier hors service a pu intervenir rapidement sur le premier feu, limitant les dégâts à quelques dizaines de mètres carrés. Et quelques minutes plus tard, l'homme de 47 ans alcoolisé et déjà connu des services de police a été repéré puis arrêté. En garde à vue, il a reconnu les faits.

Shakira et Burna Boy et Die Die à l'instant sur votre radio. Est-ce que vous aimez les classiques des années 2000? Eh ben ça tombe bien, on a l'émission qui va vous faire plaisir. Tous les vendredis, tous les samedis soirs, vous partez en week-end avec les meilleurs classiques Hot Radio entre 20h et 23h. 3 heures de playlist 2000, c'est ce qui vous attend vendredi soir. 20h-23h, et on met ça aussi le samedi. Je vous parle des titres des années 2000 parce que voici Adèle qui arrive avec

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1: Là, c'était Tableau avec Stromae qu'on vient d'écouter. La chanteuse suédoise Tovlo et Stromae, le chanteur belge, avec des fleurs. En fait, Tovlo, elle a raconté qu'elle est fan de Stromae depuis 2015, quand elle a découvert sur scène du côté de Coachella. Donc, elle a reçu la musique de Stromae dessus. Elle a écrit les paroles de cette chanson qui s'appelle Des fleurs, que vous pouvez l'écouter à l'instant. Et puis, le titre, il sera sur le nouvel album Estrus, le prochain album de Tovlo qui va sortir le 18 septembre prochain. C'était à l'instant hein, Tovlo et Stromae avec Des fleurs. Pour la suite, il y aura David Guetta avec Jennifer Lopez. Oui, ça arrive avant 10h. David Guetta, Jennifer Lopez, Save Me Tonight et Pierre Garnier nous emmène à l'horizon.
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1: Let's go! Dernière heure ensemble qui démarre. Alex Warren avec Fever Dream et Ina avec Sun Is Up. Excellent ça, 10h du mat, c'est Hot Radio. 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
1: Et l'info Hot Radio, c'est avec Teddy Marazen. On commence par la météo.
3: L'Isère et la Savoie sont placés en vigilance orange pour canicule aujourd'hui avec des températures qui vont, comme prévu, bien remonter. Concernant le temps, ce sera comme depuis le début de la semaine, on aura une très belle journée ensoleillée. Ça se compliquera ensuite en fin de semaine avec le retour des nuages accompagnés de quelques averses vendredi et on pourrait aussi avoir des orages dans la journée de samedi. Mais avant ça, du côté des températures, pour aujourd'hui, prévoyez une maximale de 37 degrés pour Chambéry, Port-de-Savoie, Limbin et Pontcharra. Un feu de végétation s'est déclaré hier en fin d'après-midi vers 17h en bordure des voies SNCF à la Ravoire, chemin des Prés. Environ 500 mètres carrés de broussailles ont brûlé, entraînant une forte perturbation des trains entre Chambéry et Grenoble pendant plus d'une heure. Le trafic a ensuite pu reprendre progressivement. 10 pompiers ont été mobilisés pour maîtriser le sinistre. Dans l'actualité, également une randonneuse américaine de 32 ans a été recherchée toute la nuit dernière par les secouristes de la CRS Alpes après que le refuge du Plan de Lait ne l'ait pas vu revenir. Partie la veille du refuge de la Balme, elle avait simplement changé d'itinéraire sans prévenir. Les équipes ont quadrillé la zone jusqu'à midi hier avant d'apprendre par son frère qu'elle poursuivait sa route plus bas. Les secours rappellent que tout changement de programme doit être signalé au refuge pour éviter des recherches longues, inutiles et coûteuses. Les maires savoyards dénoncent des installations illégales des gens du voyage et réclament un soutien accru de l'État. Malgré des équipements conformes au schéma départemental, aires de grand passage, aires d'accueil et terrains familiaux, les élus font face à des arrivées illicites, comme récemment à Sainte-Hélène-sur-Isère par exemple. Les collectivités assument seules les coûts sans fonds d'indemnisation. Les élus se disent démunis et en colère. Et enfin, à Albertville, un quadragénaire a été condamné à 2 ans de prison dont 6 mois avec sursis pour avoir déclenché 2 incendies samedi matin près de l'hôpital et de la halle olympique. Un pompier hors service a pu intervenir rapidement sur le premier feu, limitant les dégâts à quelques dizaines de mètres carrés. Et quelques minutes plus tard, l'homme de 47 ans alcoolisé et déjà connu des services de police a été repéré puis arrêté. En garde à vue, il a reconnu les faits.
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3: Pour le samplon 95, le moins cher est affiché à 1,98€ aujourd'hui. Par exemple, à la Ravoire, chez Total et chez Super U, dans les Leclerc de Vauglan et de Drumetta, Clarafond, mais aussi au Carrefour Contact d'Alvar. Et pour le gasoil, comptez 2,15€. Pour les Leclerc de Vauglan et de Drumetta, Clarafond, 2,15€ aussi pour le Super U de la Ravoire, 2,14€ pour le Super U de Port-de-Savoie, 1,98€ sinon au Total Energy, nouvelle fois de Port-de-Savoie, c'est le moins cher aujourd'hui pour le gasoil.

0: Passez un bel été avec nous, avec pour la suite Carbone qui arrive et aussi. Et aussi Teddy Swims. Dans un instant, ce sera Mr. Know It All. Et puis rendez-vous avec les bons plans de l'été juste après.
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Starno Étoile et Teddy Swims sur la radio de Chambéry. Allez, encore un ciné-parc qui vous attend au domaine de Marlioz à Aix-les-Bains et ce sera le film, alors ça c'est vraiment un classique pour le coup, le film Grease avec John Travolta. Ouverture des portes pour le Village Food Truck et le bar éphémère à partir de 18h. Un concert gratuit ensuite avec un groupe qui s'appelle Noisy Jack Trio qui revisite les plus grands tubes français, pop-rock et internationaux. Ça promet, puis juste après la tombée de la nuit, vous allez pouvoir découvrir donc ce film Grease dans un transat tranquillement. Le film avec John Travolta, évidemment. Alors Grease, au domaine de Marlioz à Aix-les-Bains, ce sera le ciné-parc de ce samedi 1er août. Ouverture des portes, 18h. Charlotte Cardin, The Way We Touch et Guru Josh Project. Ça c'est le classique de radio qui arrive maintenant, ça s'appelle Infinity. 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

Shakira avec la Tortura sur votre radio. Qu'est-ce qu'on a pour la suite? On a Ray qui arrive avec Where's My Husband. Et puis d'abord, c'est Mauvais Joe. Ouais, Mauvais Joe. Carton à titre sorti il y a un an. Hein. Carton 2026. C'est pilé sur votre radio.

0: Bah alors on fait quoi pour la suite? Je pose la question, hein. Moi j'ai la réponse, ceci dit. Moi je m'arrête là et je vous retrouve demain. On se réveille ensemble demain, jeudi. Nous serons le 30 juillet, l'avant-dernier jour du mois. Et oui, comme le temps passe, demain, on sera ensemble pour se réveiller dès 7h du mat. Avant de se quitter, je vous propose un petit Bruno Mars. Est-ce que ça vous tente? Vous êtes chaud? Ça tombe bien. Allez, Bruno Mars, à suivre dans un instant. I Just Might, juste après Maroon 5 et Wiz Khalifa pour Payphone. À demain.
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2: Pas de changement concernant le temps. Demain, on aura une nouvelle fois le droit à une très belle journée ensoleillée. Mais il va faire très chaud encore. D'ailleurs, on vous rappelle que l'Isère et la Savoie sont placés en vigilance orange pour canicule. Pour demain, prévoyez une minimale de 21 degrés pour Gonselin et Montmélian et une maximale de 38 degrés pour Pontcharrat et Le Touvet. Des températures élevées qui pourraient entraîner des orages de chaleur pour l'instant prévus pour lundi prochain. Le célèbre DJ Kavinsky, de son vrai nom Vincent Bélorger, est mort à l'âge de 50 ans. Son corps a été retrouvé hier à son domicile. Une enquête a été ouverte. Pour l'instant, aucun élément suspect n'a été relevé sur place. Le DJ s'était fait connaître au début des années 2010 avec son titre Night Call, devenu emblématique. Et en 2024, il avait repris la chanson aux côtés d'Angèle et du groupe Phoenix lors de la cérémonie de clôture des Jeux Olympiques de Paris. Dans l'actualité, également, une randonneuse américaine de 32 ans a été recherchée toute la nuit dernière par les secouristes de la CRS Alpes après que le refuge du Plan de Lait ne l'ait pas vu revenir. Partie la veille du refuge de la Balme, elle avait simplement changé d'itinéraire sans prévenir. Les équipes ont quadrillé la zone jusqu'à midi hier avant d'apprendre par son frère qu'elle poursuivait sa route plus bas. Les secours rappellent que tout changement de programme doit être signalé au refuge pour éviter des recherches longues, inutiles et coûteuses. Et enfin, si vous aimez voir de beaux paysages, mais aussi vivre des sensations fortes, à Saint-Solain-d'Arve, en Maurienne, vous pouvez, depuis le début du mois, faire les deux à la fois. Grâce à une tyrolienne à virage de près d'un kilomètre, la plus longue, tout simplement, de sa catégorie en Europe. Camille Postic, deuxième adjointe au maire en charge du tourisme et des sports.
3: C'est une tyrolienne à virage. En fait, ça n'a rien à voir avec les tyroliennes classiques. Là, il s'agit d'une structure, va-t-on dire, qui est basée sur un peu plus de 100 mètres de dénivelé, donc tout en descente. C'est une activité qui se pratique plutôt assise, en fait, dans un baudrier conçu pour, où vous êtes suspendu sur l'axe. Pendant la descente, vous allez suivre cet axe avec X virages, X vrilles, sur un parcours de 987 mètres de descente.
2: Vous pouvez réserver votre place sur le site de l'office de tourisme saint-sorlin-d'arve.com ou directement sur le lieu de départ de la tyrolienne sous réserve de disponibilité.
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2: Pour le samplon 95, comptez 1,98€ pour le moins cher aujourd'hui, par exemple dans les Leclerc de Vauglon et de Drumetta Clarafond, mais aussi au total de la Ravoire et au Carrefour de Bassins. Et pour le gasoil, 2,16€ pour le Super U de la mode Servolex, le Carrefour de Bassins et le total de Chambéry, avenue de Lyon. 2,14€ sinon à Port de Savoie chez Super U et toujours à Port de Savoie mais chez Total Energy, c'est 1,98€.

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2: Pas de changement concernant le temps. Demain, on aura une nouvelle fois le droit à une très belle journée ensoleillée. Mais il va faire très chaud encore. D'ailleurs, on vous rappelle que l'Isère et la Savoie sont placés en vigilance orange pour canicule. Pour demain, prévoyez une minimale de 21 degrés pour Gonselin et Montmélian et une maximale de 38 degrés pour Pontcharrat et Le Touvet. Des températures élevées qui pourraient entraîner des orages de chaleur pour l'instant prévus pour lundi prochain. Le célèbre DJ Kavinsky, de son vrai nom Vincent Bélorger, est mort à l'âge de 50 ans. Son corps a été retrouvé hier à son domicile. Une enquête a été ouverte. Pour l'instant, aucun élément suspect n'a été relevé sur place. Le DJ s'était fait connaître au début des années 2010 avec son titre Night Call, devenu emblématique. Et en 2024, il avait repris la chanson aux côtés d'Angèle et du groupe Phoenix lors de la cérémonie de clôture des Jeux Olympiques de Paris. Dans l'actualité, également, une randonneuse américaine de 32 ans a été recherchée toute la nuit dernière par les secouristes de la CRS Alpes après que le refuge du Plan de Lait ne l'ait pas vu revenir. Partie la veille du refuge de la Balme, elle avait simplement changé d'itinéraire sans prévenir. Les équipes ont quadrillé la zone jusqu'à midi hier avant d'apprendre par son frère qu'elle poursuivait sa route plus bas. Les secours rappellent que tout changement de programme doit être signalé au refuge pour éviter des recherches longues, inutiles et coûteuses. Et enfin, si vous aimez voir de beaux paysages mais aussi vivre des sensations fortes, à Saint-Solain-d'Arves en Maurienne, vous pouvez depuis le début du mois faire les deux à la fois grâce à une tyrolienne à virage de près d'un kilomètre, la plus longue tout simplement de sa catégorie en Europe. Camille Postic, deuxième adjointe au maire en charge du tourisme et des sports.
3: C'est une tyrolienne à virage. En fait, ça n'a rien à voir avec les tyroliennes classiques. Là, il s'agit d'une structure, va-t-on dire, qui est basée sur un peu plus de 100 mètres de dénivelé, donc tout en descente. C'est une activité qui se pratique plutôt assise, en fait, dans un baudrier conçu pour, où vous êtes suspendu sur l'axe. Pendant la descente, vous allez suivre cet axe avec X virages, X vrilles, sur un parcours de 987 mètres de descente.
2: Vous pouvez réserver votre place sur le site de l'office de tourisme saint-sorlin-d'arves.com ou directement sur le lieu de départ de la tyrolienne sous réserve de disponibilité.
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2: Pour le samplon 95, comptez 1,98€ pour le moins cher aujourd'hui, par exemple dans les Leclerc de Vauglon et de Drumetta Clarafond, mais aussi au total de la Ravoire et au Carrefour de Bassins. Et pour le gasoil, 2,16€ pour le Super U de la mode Servolex, le Carrefour de Bassins et le total de Chambéry, avenue de Lyon. 2,14€ sinon à Port de Savoie chez Super U et toujours à Port de Savoie mais chez Total Energy, c'est 1,98€.

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1: Mercredi après-midi 16h, je suis là pour vous passer le meilleur avec Lady Gaga et Beyoncé. Il y a Sound of Legend aussi avec San Francisco, juste après les infos.
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3: Pas de changement concernant le temps. Demain, on aura une nouvelle fois le droit à une très belle journée ensoleillée. Mais il va faire très chaud encore. D'ailleurs, on vous rappelle que l'Isère et la Savoie sont placés en vigilance orange pour canicule. Pour demain, prévoyez une minimale de 21 degrés pour Gonselin et Montmélian et une maximale de 38 degrés pour Pontcharrat et Le Touvet. Des températures élevées qui pourraient entraîner des orages de chaleur pour l'instant prévus pour lundi prochain. Les maires savoyards dénoncent des installations illégales des gens du voyage et réclament un soutien accru de l'État. Malgré des équipements conformes au schéma départemental, aires de grand passage, aires d'accueil et terrains familiaux, les élus font face à des arrivées illicites, comme récemment à Sainte-Hélène-sur-Isère par exemple. Les collectivités assument seules les coûts sans fonds d'indemnisation. Les élus se disent démunis et en colère. Dans l'actualité, également, une randonneuse américaine de 32 ans a été recherchée toute la nuit dernière par les secouristes de la CRS Alpes après que le refuge du Plan de Lait ne l'ait pas vu revenir. Partie la veille du refuge de la Balme, elle avait simplement changé d'itinéraire sans prévenir. Les équipes ont quadrillé la zone jusqu'à midi hier avant d'apprendre par son frère qu'elle poursuivait sa route plus bas. Les secours rappellent que tout changement de programme doit être signalé au refuge pour éviter des recherches longues, inutiles et coûteuses. Et enfin, si vous aimez voir de beaux paysages, mais aussi vivre des sensations fortes, à Saint-Solain-d'Arve, en Maurienne, vous pouvez depuis le début du mois faire les deux à la fois, grâce à une tyrolienne à virage de près d'un kilomètre, la plus longue tout simplement de sa catégorie en Europe. Camille Postic, deuxième adjointe au maire en charge du tourisme et des sports.
4: C'est une tyrolienne à virage. En fait, ça n'a rien à voir avec les tyroliennes classiques. Là, il s'agit d'une structure, va-t-on dire, qui est basée sur un peu plus de 100 mètres de dénivelé, donc tout en descente. C'est une activité qui se pratique plutôt assise, en fait, dans un baudrier conçu pour, où vous êtes suspendu sur l'axe. Pendant la descente, vous allez suivre cet axe avec X virages, X vrilles, sur un parcours de 987 mètres de descente.
3: Vous pouvez réserver votre place sur le site de l'office de tourisme saint-sorlin-d'arve.com ou directement sur le lieu de départ de la tyrolienne sous réserve de disponibilité.

0: Tout va bien, on passe l'été ensemble. Vous bossez ou pas d'ailleurs là en ce moment? Dites-moi un petit peu sur les réseaux sociaux de la radio. Vous allez faire un petit tour, vous nous laissez vos messages. Si vous êtes au taf ou en vacances, nous, eh ben, on passe l'été ensemble forcément avec vos favoris. Il y a Temper City qui arrive dans les prochaines minutes. Et puis des cadeaux, le jeu de la plaque, ça s'arrête pas tout l'été. Je vous rembourse le plein d'essence. Comment on fait pour jouer? La plaque gagnante du jour, bah, je vous dis tout. C'est dans le prochain quart d'heure. Temper City, Self-Hour à suivre et Jack et Carla avec la recette. Bon après-midi.
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0: La suite, jour en bourse, plein d'essence, et pour les hits, il y a Gilo en classique sur la radio de Chambéry.
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0: Plein d'essence offert, il est pour le propriétaire de cette Kia blanche aujourd'hui qu'on a repéré route du Pré à Hayon-le-Vieux. L'IMAT c'est CL, C comme Cyril, L comme Laurent, CL 779 et les deux lettres. Le petit coup de fil qui va bien si c'est votre Kia, c'est le 0825 740 940. Pour jouer, direction nos partenaires, hein, pour récupérer l'autocollant Radio, la Bamboula à Chambéry, Zone des Landiers, ou encore Dégriffe Sport à Pontcharra. Bruno Marcella avec I Just Might et Dilo aussi, hein, Jennifer Lopez.

INT de l'été sont ici, votre radio avec Farouko, c'était Pépas. Et je vous enchaîne direct la suite, hein, pas de pause. Taylor Swift arrive avec Hoplite et Shakira est là aussi. Alors Shakira, elle se prépare pour sa grande tournée européenne. Alors tournée, en fait, ce sera une résidence à Madrid, hein, à partir du 18 septembre à la rentrée, jusqu'au mois d'octobre. Ce sera donc à l'Iberdrola Music de Madrid. Elle va rester plusieurs semaines. Shakira et Burna Boy, on y va, c'est Die Die, bon après.

0: La suite de ce mercredi après-midi avec Eugène et Solto. Mercredi, c'est le jour des sorties ciné, c'est le retour de Spider-Man, Brand New Day, nouvel épisode de la saga, toujours avec Tom Holland dans le rôle de Peter Parker, de Spider-Man, c'est à voir à partir d'aujourd'hui au ciné. Et puisqu'on parle de cinéma, Marvel a annoncé le grand retour de Black Panther, nouveau film qui sortira le 15 décembre 2028, avec un nouvel acteur pour remplacer, pour prendre la suite de Chadwick Boseman qui nous a quitté il y a quelques années. C'est David Johnson qui va reprendre le rôle, l'acteur britannique David Johnson, Black Panther donc de retour en 2028. Les hits de l'été sont là, Eugène Solto avec Jamaican Bam Bam et Kenji et Soprano. On va écouter No Me Mires Más.
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1: Nouvelle heure ensemble, nouvelle heure de hit avec Indy, la dernière danse. On va se faire plaisir aussi avec Alex Warren, Fever Dream. Nouvel album pour Alex Warren, c'est le 28 août.
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1: Il est 17h, c'est l'heure des infos. Et la météo aussi, avec Teddy Marazen sur votre radio.
3: Pas de changement concernant le temps. Demain, on aura une nouvelle fois le droit à une très belle journée ensoleillée. Mais il va faire très chaud encore. D'ailleurs, on vous rappelle que l'Isère et la Savoie sont placés en vigilance orange pour canicule. Pour demain, prévoyez une minimale de 21 degrés pour Gonselin et Montmélian et une maximale de 38 degrés pour Pontcharra et Le Touvet. Des températures élevées qui pourraient entraîner des orages de chaleur pour l'instant prévus pour lundi prochain. Les maires savoyards dénoncent des installations illégales des gens du voyage et réclament un soutien accru de l'État. Malgré des équipements conformes au schéma départemental, aires de grand passage, aires d'accueil et terrains familiaux, les élus font face à des arrivées illicites, comme récemment à Sainte-Hélène-sur-Isère par exemple. Les collectivités assument seules les coûts sans fonds d'indemnisation. Les élus se disent démunis et en colère. Dans l'actualité, également, une randonneuse américaine de 32 ans a été recherchée toute la nuit dernière par les secouristes de la CRS Alpes après que le refuge du Plan de Lait ne l'ait pas vu revenir. Partie la veille du refuge de la Balme, elle avait simplement changé d'itinéraire sans prévenir. Les équipes ont quadrillé la zone jusqu'à midi hier avant d'apprendre par son frère qu'elle poursuivait sa route plus bas. Les secours rappellent que tout changement de programme doit être signalé au refuge pour éviter des recherches longues, inutiles et coûteuses. Et enfin, si vous aimez voir de beaux paysages, mais aussi vivre des sensations fortes, à Saint-Solain-d'Arve, en Maurienne, vous pouvez depuis le début du mois faire les deux à la fois, grâce à une tyrolienne à virage de près d'un kilomètre, la plus longue tout simplement de sa catégorie en Europe. Camille Postic, deuxième adjointe au maire en charge du tourisme et des sports.
4: C'est une tyrolienne à virage. En fait, ça n'a rien à voir avec les tyroliennes classiques. Là, il s'agit d'une structure, va-t-on dire, qui est basée sur un peu plus de 100 mètres de dénivelé, donc tout en descente. C'est une activité qui se pratique plutôt assise, en fait, dans un baudrier conçu pour, où vous êtes suspendu sur l'axe. Pendant la descente, vous allez suivre cet axe avec X virages, X vrilles, sur un parcours de 987 mètres de descente.
3: Vous pouvez réserver votre place sur le site de l'office de tourisme saint-sorlin-d'arve.com ou directement sur le lieu de départ de la tyrolienne sous réserve de disponibilité.

0: Les bons sons reviennent très vite avec entre autres Teddy Swims. Teddy Swims qui prépare un nouvel album et qui s'apprête à faire son retour en Europe. Ce sera le printemps prochain. Voilà, il a terminé sa tournée européenne. Là, il va faire une tournée aux États-Unis, au Canada. Et il a mis sur ses réseaux Thank you Europe, see you next spring. Voilà, on se voit le printemps prochain. Bah, ce sera avec plaisir et avec impatience. Hein. Voix incroyable de Teddy Swims. On va l'écouter avec Mr. Know It All. Pokora sera là aussi avec Quand Même et bon plan sorti pour l'été dans le prochain quart d'heure.
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radio, bon après-midi avec un classique qui arrive pour la suite sur la radio de Chambéry. Et bon plan, ça se passe à Chambé demain, art de rue avec spectacle de rue interactif et théâtre de rue également, place Métropole et place de l'Hôtel de Ville, demain à partir de 20h. Julien Lib et Entassé, la suite est Bob Sinclair, ça c'est un classique haute radio, on y va.

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1: En retour en 2010, un hymne de la Coupe du Monde de foot, c'était Shakira avec Waka Waka sur votre radio. Et Shakira, c'est quand même la spécialiste pour nous faire danser et apparemment spécialiste des coupes de cheveux aussi, puisque sa coupe de cheveux lors de sa prestation à la finale de la Coupe du Monde de foot à la mi-temps a fait sensation. Voilà, il y a beaucoup de femmes qui ont tapé coupe de cheveux Shakira, les cheveux ondulés comme ça un petit peu à la bohème, bah ça a cartonné. On l'arrête plus Shakira. Dua Lipa, c'est la suite Houdini et Mauvais Joe, excellent, ça hit de l'été aussi, hein, c'est pilé sur votre radio.

0: On profite de l'été avec Bébé Rexha, c'est la suite. Et il y en a qui profitent de l'été et des vacances pour arnaquer les autres. C'est ce qui s'est passé à Nice. Des touristes qui ont été arnaqués par un faux bagagiste d'un hôtel. Il était habillé pareil que les vrais bagagistes. Il a aidé ces touristes à monter les bagages dans leur chambre et il leur a piqué leur carte d'accès et il en a profité quand ils étaient en train de dîner pour vider la chambre. Sympa le faux bagagiste. Hein. Donc faites attention, on sait jamais. Hein. Ouais, mais enfin, moi je vais dans des hôtels, il n'y a pas de bagagiste, hein, les gars. Hein. C'est moi qui monte les bagages jusqu'à ma chambre. Bah oui, attends. Derek, ça arrive avant 18h, New Religion et Jason Derulo, Want to Want Me.
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1: À la sortie du taf ou en vacances, on est là avec le meilleur. Il y a Camila Cabello qui arrive à Vanna et Tame Impala et Jenny avec Dracula, 18h.
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1: Qu'est-ce qu'on fait à 18h? On s'intéresse à l'actu et à la météo. Et c'est bien sûr avec Teddy Marazen qui est avec nous sur Hot Radio.
3: Pas de changement concernant le temps. Demain, on aura une nouvelle fois le droit à une très belle journée ensoleillée. Mais il va faire très chaud encore. D'ailleurs, on vous rappelle que l'Isère et la Savoie sont placés en vigilance orange pour canicule. Pour demain, prévoyez une minimale de 21 degrés pour Gonselin et Montmélian et une maximale de 38 degrés pour Pontcharrat et Le Touvet. Des températures élevées qui pourraient entraîner des orages de chaleur pour l'instant prévus pour lundi prochain. Les maires savoyards dénoncent des installations illégales des gens du voyage et réclament un soutien accru de l'État. Malgré des équipements conformes au schéma départemental, aires de grand passage, aires d'accueil et terrains familiaux, les élus font face à des arrivées illicites, comme récemment à Sainte-Hélène-sur-Isère par exemple. Les collectivités assument seules les coûts sans fonds d'indemnisation. Les élus se disent démunis et en colère. Dans l'actualité, également, une randonneuse américaine de 32 ans a été recherchée toute la nuit dernière par les secouristes de la CRS Alpes après que le refuge du Plan de Lait ne l'ait pas vu revenir. Partie la veille du refuge de la Balme, elle avait simplement changé d'itinéraire sans prévenir. Les équipes ont quadrillé la zone jusqu'à midi hier avant d'apprendre par son frère qu'elle poursuivait sa route plus bas. Les secours rappellent que tout changement de programme doit être signalé au refuge pour éviter des recherches longues, inutiles et coûteuses. Et enfin, si vous aimez voir de beaux paysages, mais aussi vivre des sensations fortes, à Saint-Solain-d'Arve, en Maurienne, vous pouvez depuis le début du mois faire les deux à la fois, grâce à une tyrolienne à virage de près d'un kilomètre, la plus longue tout simplement de sa catégorie en Europe. Camille Postic, deuxième adjointe au maire en charge du tourisme et des sports.
4: C'est une tyrolienne à virage. En fait, ça n'a rien à voir avec les tyroliennes classiques. Là, il s'agit d'une structure, va-t-on dire, qui est basée sur un peu plus de 100 mètres de dénivelé, donc tout en descente. C'est une activité qui se pratique plutôt assise, en fait, dans un baudrier conçu pour, où vous êtes suspendu sur l'axe. Pendant la descente, vous allez suivre cet axe avec X virages, X vrilles, sur un parcours de 987 mètres de descente.
3: Vous pouvez réserver votre place sur le site de l'office de tourisme saint-sorlin-d'arve.com ou directement sur le lieu de départ de la tyrolienne sous réserve de disponibilité.

0: Nana.
1: Dans le prochain quart d'heure, il y a Sound of Legends, Cyril aussi, Stumbling In. Et il y a même un bon petit Will Smith en classique. Will Smith qui s'est fait construire il y a quelques années un gros camion à deux étages, un motorhome qu'il utilisait sur ses tournages. 16 mètres de long. Une fois le camion déployé, c'est 100 à 110 mètres carrés habitables avec une salle de cinéma au premier. Enfin bref, un truc de fou. Et bah ça y est, il est en location. Voilà, si vous voulez passer quelques jours aux États-Unis dans le camion de Will Smith, c'est possible. Vous pouvez le louer à $295 la nuit. Pourquoi pas? Voilà, c'est pas si cher que ça, le camion de Will Smith. On va l'écouter, un Man in Black dans les prochaine minute. En attendant, Sound of Legends, San Francisco et Cyril aussi, avec Stumbling In.
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ben voilà, ça s'est fait, excellent. Sound of Legend, il y a Will Smith en classique pour la suite sur la radio de Chambéry. On n'oublie pas le bon plan de l'été qui va bien avec à Aix-les-Bains à partir de vendredi l'opération Cinépark avec à 18h ouverture des portes du village food truck, bar éphémère, concert également et ensuite projection de films à la nuit tombée au domaine de Marlioz à Aix-les-Bains. Donc vendredi c'est le Comte de Monte Cristo, il y aura le 1er août Grise, le 2 août Very Bad Trip et bah, comme on est sur les meilleurs événements, on vous offre vos entrées VIP, hein, vous restez branchés, connectés sur votre radio, vos places VIP pour Cinépark au domaine de Marlioz à Aix-les-Bains. Jérémy Frérot dans la playlist avec Frérot juste après Will Smith.

Radio avec Mister Taïk. C'était N'y pense plus. Taïk qui a lancé un nouveau challenge danse là sur ses réseaux sociaux. Alors j'ai essayé 10 secondes, j'ai arrêté. Ah bah il faut ça dans le sang, hein, ça marche pas sinon. Hein. La suite, fin d'après-midi, ensemble avec The Kid Laroi et Justin Bieber, c'est Stay et Temper City maintenant, on y va. C'est Self-Aware. Bon été, c'est votre

0: On approche des 19h, il y a Jungle et Emma pour la suite. Et demain pour le réveil, c'est Guillaume, hein, le réveil de l'été dès 7h du mat, avec bien sûr la paillote. 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Le réveil de l'été avec Guillaume demain, vous avez noté 7h pile, hein, attention. Profitez bien de cette soirée Jungle et Emma, juste un peu, et Avamax avec Sweet But Psycho.
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